Bonjour tout le monde, j'espère que vous allez bien. Aujourd'hui à l'émission, on vous amène au cœur des échanges musicaux entre le monde anglophone et francophone. Pour commencer, place à Yutaro qui nous propose sa sélection de chansons dans un autre segment préparé par un étudiant du collectif La Vibe, un collectif qui doit son nom à mon cours La Vibe, Francophone Soundscapes from Afrobeats to V-Pop, que j'ai offert en automne 2025. Petite précision au passage, et vous le savez maintenant, après trois émissions, l'animation des segments se fait en anglais, puisque le cours était donné en anglais dans le cadre du programme Roman Studies. Moi, je vous retrouve juste après le segment de Yutaro avec des chansons en français, interprétées par des artistes anglophones bien connus.

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David Bowie n'était pas le seul à s'installer à Berlin dans le quartier de Schöneberg. En fait, il est parti avec son ami Iggy Pop. Et ensemble, ils cherchaient à fuir leur addiction à Los Angeles et à relancer leur carrière. Chose curieuse, Iggy Pop sort un album intitulé « Après » en 2012, avec 4 reprises en français, dont la chanson « Et si tu n'existais pas ». Ce titre est en réalité un classique de Joe Dassin, sorti en 1975. Cette chanson d'amour est devenue un incontournable en France et illustre parfaitement l'influence durable de la chanson francophone, bien au-delà de ses frontières. Et si tu n'existais pas n'est pas le seul titre en français sur cet album. On y trouve aussi des chansons d'Edith Piaf, de Georges Brassens et de Serge Gainsbourg, mais honnêtement... tout n'est pas bon, hein. Donc moi, je pense que « Et si tu n'existais pas », c'est encore la chanson la plus réussie sur cet album, au moins côté français. On continue avec une reprise inattendue, « Tous les garçons et les filles », popularisée en 1962 par Françoise Hardy. Ce titre emblématique de la jeunesse des années 60 a été repris notamment par les Eurythmics dans les années 80. On passe ensuite à une voix inoubliable, Nina Simone. Avec « Ne me quittez pas », elle reprend une chanson écrite en 1959 par Jacques Brel. Elle raconte dans un entretien d'ailleurs qu'elle avait pleuré en l'entendant pour la première fois, tellement l'émotion de cette chanson l'avait touchée, même sans comprendre les paroles.

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1: Enfin, impossible de conclure sans évoquer La vie en rose, écrite et interprétée par Édith Piaf dans les années 1940. Cette chanson est devenue un symbole mondial de l'amour et de l'espoir, et de la chanson française. C'est en 1977 que Grace Jones en propose une version audacieuse, mêlant disco et influence bossa nova, qui devient son premier succès international. Je vous laisse donc avec Grace Jones. Merci tout le monde d'avoir écouté Café Musique. Je vous donne rendez-vous dans un mois pour un nouvel épisode et un nouveau segment de mes étudiants. D'ici là, prenez soin de vous et à bientôt.